La météo, ce soir et cette nuit, le ciel se dégagera après un faible risque d'averse en soirée, minimum de 14 degrés et un retour de quelques bandes de brouillard. Et pour demain, on aura droit à une magnifique journée ensoleillée avec un maximum de 28 degrés, un peu plus frais près des secteurs côtiers avec 20 degrés et un indice UV de 7.

La météo ce soir et cette nuit, le ciel se dégagera après un faible risque d'averse en soirée, minimum de 14 degrés et un retour de quelques bandes de brouillard. Et pour demain, on aura droit à une magnifique journée ensoleillée avec un maximum de 28 degrés, un peu plus frais près des secteurs côtiers avec 20 degrés et un indice UV de 7.

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1: La météo cette nuit, le ciel se dégagera après un faible risque d'averse en soirée. Minimum de 14 degrés et retour de quelques bandes de brouillard. Et pour ce matin, on aura droit à une magnifique journée ensoleillée avec un maximum de 28 degrés. Un peu plus frais du côté des secteurs côtiers avec 20 degrés. Un indice UV de 7.
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0: La météo cette nuit, le ciel se dégagera après un faible risque d'averse en soirée. Minimum de 14 degrés et retour de quelques bandes de brouillard. Et pour ce matin, on aura droit à une magnifique journée ensoleillée avec un maximum de 28 degrés. Un peu plus frais du côté des secteurs côtiers avec 20 degrés. Un indice UV de 7.
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0: La météo cette nuit, le ciel se dégagera après un faible risque d'averse en soirée. Minimum de 14 degrés et retour de quelques bandes de brouillard. Et pour ce matin, on aura droit à une magnifique journée ensoleillée avec un maximum de 28 degrés. Un peu plus frais du côté des secteurs côtiers avec 20 degrés. Un indice UV de 7.
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0: La météo cette nuit, le ciel se dégagera après un faible risque d'averse en soirée. Minimum de 14 degrés et retour de quelques bandes de brouillard. Et pour ce matin, on aura droit à une magnifique journée ensoleillée avec un maximum de 28 degrés. Un peu plus frais du côté des secteurs côtiers avec 20 degrés. Un indice UV de 7.
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0: La météo cette nuit, le ciel se dégagera après un faible risque d'averse en soirée. Minimum de 14 degrés et retour de quelques bandes de brouillard. Et pour ce matin, on aura droit à une magnifique journée ensoleillée avec un maximum de 28 degrés. Un peu plus frais du côté des secteurs côtiers avec 20 degrés. Un indice UV de 7.
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0: La météo cette nuit, le ciel se dégagera après un faible risque d'averse en soirée. Minimum de 14 degrés et retour de quelques bandes de brouillard. Et pour ce matin, on aura droit à une magnifique journée ensoleillée avec un maximum de 28 degrés. Un peu plus frais du côté des secteurs côtiers avec 20 degrés. Un indice UV de 7.
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0: Le soleil dominera ce matin avant de laisser graduellement place à des alternances de soleil de nuages cet après-midi. Quelques nappes de brouillard ce matin qui vont se dissiper rapidement. Les vents du sud se lèveront en début d'après-midi à 20 km/h, avec des rafales pouvant atteindre 40. Le mercure grimpera jusqu'à 27 degrés avec un humidex de 28 et l'indice UV sera élevé à 7.
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0: Bon matin, bon dimanche matin, c'est Renelle Lantigne avec vous ici sur les ondes de CJVL. J'espère que vous passez déjà un beau dimanche matin. Eh bien, qu'est-ce qu'on a pour vous? Ben, je vous rappelle qu'on a toujours le Festival des Ribs dans la région de Tracadie. Alors, ne manquez pas votre chance de déguster là des savoureuses ribs, des côtes levées. Et quoi d'autre qu'on discute? Ben, vous le savez, on parle aussi peut-être des options cinéma, si ça vous tente de vous faire un petit samedi, plutôt un dimanche. Je suis encore sur le samedi. C'est merveilleux, ça va comme prolonger la fin de semaine. Mais bon, si vous avez envie de vous faire un petit dimanche cinéma, eh bien, on a des belles propositions pour vous du côté de Caraquet et Tracadie. Bien sûr, on parle de sport. Feu, ben c'est en général, dépendamment où vous êtes dans la province, mais je vous dirais qu'il y a pas mal juste dans la région de Restigouche là, que c'est assez limité. Sinon, ben en tout cas, de toute façon, il fait tellement chaud, il va faire beau aujourd'hui. Pas sûr qu'on a besoin de faire un feu. Mais bon, avec tout ça, ben bien sûr, de la bonne humeur, le meilleur de la musique, ici, sur les ondes de CJVA.
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1: Le soleil dominera ce matin avant de laisser graduellement place à des alternances de soleil de nuages cet après-midi. Quelques nappes de brouillard ce matin qui vont se dissiper rapidement. Les vents du sud se lèveront en début d'après-midi à 20 km/h, avec des rafales pouvant atteindre 40. Le mercure grimpera jusqu'à 27 degrés avec un humidex de 28 et l'indice UV sera élevé à 7.
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0: Ici Renelle Lanteigne, voici votre bulletin d'information. La violence a frappé le populaire festival Salsa on St. Clair à Toronto samedi soir. Une fusillade survenue peu après 20 heures a fait 2 morts et 4 blessés. Selon la police de Toronto, un échange de coups de feu s'est produit en pleine foule, forçant des milliers de festivaliers à fuir dans la panique. 3 scènes de crime ont été établies et 2 armes à feu ont été retrouvées sur place. Aucune arrestation n'a encore été effectuée. Le premier ministre Mark Carney a offert ses condoléances aux familles des victimes et assuré les forces policières de son soutien afin que les responsables soient traduits en justice. Le premier ministre de l'Ontario, Doug Ford, ainsi que le chef conservateur, Pierre Poilievre, ont également dénoncé cette attaque. Toujours sur la scène nationale, Mark Carney était de passage au Stampede de Calgary, où il a reçu un accueil favorable de plusieurs visiteurs venus discuter d'un projet majeur d'oléoduc reliant l'Alberta à la côte ouest. Le premier ministre s'est montré optimiste quant à la réalisation de ce projet, affirmant qu'il bénéficie d'un appui grandissant à travers le pays. Plus tôt dans la journée, il avait de nouveau plaidé en faveur d'une plus grande collaboration entre les provinces afin de renforcer la sécurité énergétique du Canada et réduire les obstacles au développement des grands projets énergétiques. En économie, Ford Canada et le syndicat Unifor ont conclu une entente de principe pour une nouvelle convention collective de 3 ans. L'accord devra maintenant être ratifié par les quelques 5000 travailleurs représentés par le syndicat. Les négociations avec Stellantis et General Motors devraient suivre au cours des prochaines semaines. À l'international, les tensions continuent de s'aggraver au Moyen-Orient. Les États-Unis ont mené de nouvelles frappes contre l'Iran après une attaque visant un navire dans le détroit d'Ormuz. Téhéran affirme avoir répliqué par des frappes contre des installations situées à Bahreïn, au Qatar et aux Émirats arabes unis. L'Iran annonce également la fermeture du détroit d'Ormuz jusqu'à nouvel ordre. Cette voie maritime est essentielle au commerce mondial, puisqu'environ 20 % du pétrole transporté dans le monde y transite. Les marchés surveillent de près cette escalade qui pourrait avoir des répercussions importantes sur les prix de l'énergie. Au Québec, un motocycliste a perdu la vie à Sherbrooke après une collision avec une camionnette. Le conducteur du véhicule, âgé de 34 ans, a été arrêté alors que des éléments criminels auraient été constatés sur les lieux. Les enquêteurs tentent maintenant de déterminer les circonstances exactes de cette tragédie. En Espagne, les célèbres festivités de San Fermín à Pampelune ont une fois de plus été marquées par de graves incidents. Lors de la traditionnelle course de taureaux, un participant a été encorné au visage, tandis qu'une 12aine d'autres personnes ont été blessées. Malgré les mesures de sécurité, ces courses demeurent extrêmement dangereuses et attirent chaque année des milliers de participants venus des 4 coins du monde. Et pour terminer, chez nous, ici au Nouveau-Brunswick, le festival Acadie Love célèbre cette année son 10e anniversaire à Caraquet. L'événement met à l'honneur la diversité sexuelle et de genre avec une programmation artistique, culturelle et communautaire. Les organisateurs rappellent toutefois que malgré les progrès réalisés au cours des dernières années, il reste encore du travail pour assurer l'inclusion et la protection des droits des communautés DELGBTQIA+. Ils soulignent également que le financement demeure un défi au point où l'avenir du festival pourrait dépendre du bilan de cette édition. Et c'est ce qui complète votre bulletin d'information de ce dimanche 12 juillet 2026. Le soleil dominera ce matin avant de laisser graduellement place à des alternances de soleil de nuages cet après-midi. Quelques nappes de brouillard ce matin qui vont se dissiper rapidement. Les vents du sud se lèveront en début d'après-midi à 20 km/h avec des rafales pouvant atteindre 40. Le mercure grimpera jusqu'à 27 degrés avec un humidex de 28 et l'indice UV sera élevé à 7.
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Rémi Arsenault, lui, il simplifie les choses. Moussa de light, parce qu'il a soif, tout simplement. Alors, c'est quoi la marque que vous êtes attaché et pourquoi? Est-ce que vous êtes comme Rémi, que vous avez peut-être un peu soif? Eh bien, dépêchez-vous, là, il vous reste encore quelques petites minutes pour aller nous répondre sur notre page Facebook et vous courez la chance de vous mériter 4 Rio et 4 collations glacées du restaurant McDonald's de Bathurst. On fait le tirage dans quelques instants, 13h30, ici, sur les ondes de la Superstation.

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2: Bonjour. Nous voici réunis pour écouter ensemble la parole de Dieu. Une parole qui voudrait nous atteindre au plus profond de notre être et transformer notre cœur. Au milieu de nos souffrances, Dieu nous rappelle aujourd'hui qu'il continue d'agir par sa parole et que celle-ci ne lui reviendra pas sans avoir accompli sa mission. Que notre célébration nous aide à choisir l'espérance, soit d'accueillir la parole de Jésus et à être une bonne terre, semence d'avenir. Une cordiale bienvenue à notre célébration qui sera présidée par le Père Rinaldo, accompagné à l'orgue et au chant par Jonathan Saunier, Edith et Carl Chasson.

Bonjour à toutes et à tous et bienvenue à cette célébration, en particulier au Père Ronaldo qui se jouait en nous ce matin. Au nom du Père, du Fils et du Saint-Esprit, que le Seigneur qui ne cesse de féconder la terre chacune de nos vies vous accorde sa grâce en abondance. Sur le regard bienveillant de Dieu, confions-lui nos difficultés à accueillir et à répondre généreusement à son amour. Seigneur Jésus, la parole ensemencée en nos vies a parfois du mal à germer, à porter des fruits. Prends pitié de nous. Ô Christ, la routine assèche nos jours et parfois nos cœurs. Pourtant, sois fait de ta grâce et prends pitié de nous. Seigneur, il nous arrive de déserter nos responsabilités en Église et en société. Prends pitié de nous. Que Dieu débordant de compassion nous ramène à lui et nous fortifie pour que nous puissions accomplir sa volonté dès maintenant et jusqu'à la vie éternelle.

Prions. Seigneur Dieu, tu montres aux égarés la lumière de ta vérité pour qu'ils puissent reprendre le bon chemin. Donne à tous ceux qui se déclarent chrétiens de rejeter ce qui est contraire à son nom et de rechercher ce qui lui fait honneur. Par Jésus-Christ, ton Fils, notre Seigneur, qui vient et règne avec toi dans l'unité du Saint-Esprit, Dieu pour les siècles des siècles.

Lecture du livre du prophète Isaïe. Frères et sœurs, ainsi parle le Seigneur. La pluie et la neige qui descendent des cieux n'y retournent pas sans avoir abreuvé la terre, sans l'avoir fécondée et l'avoir fait germer, donnant la semence au semeur et le pain à celui qui doit manger. Ainsi, ma parole qui sort de ma bouche ne me reviendra pas sans résultat, sans avoir fait ce qu'il me plaît, sans avoir accompli sa mission. Parole du Seigneur.

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Lecture de la lettre de Saint Paul apôtre aux Romains. Frères, j'estime qu'il n'y a pas de commune mesure entre les souffrances du temps présent et la gloire qui va être révélée pour nous. En effet, la création attend avec impatience la révélation des fils de Dieu. Car la création a été soumise au pouvoir du néant, non pas de son plein gré, mais à cause de celui qui l'a livrée à ce pouvoir. Pourtant, elle a gardé l'espérance d'être, elle aussi, libérée de l'esclavage et de la dégradation, pour connaître la liberté, de la gloire donnée aux enfants de Dieu. Nous le savons bien, la création tout entière gémit. Elle passe par les douleurs d'un enfantement qui dure encore. Et elle n'est pas seule. Nous aussi, en nous-mêmes, nous gémissons. Nous avons commencé à recevoir l'Esprit Saint, mais nous attendons notre adoption et la rédemption de notre corps. Parole du Seigneur.

Seigneur soit avec vous. Évangile de Jésus-Christ selon Saint Matthieu. Ce jour-là, Jésus était sorti de la maison et il était assis au bord de la mer. Auprès de lui se rassemblèrent des foules si grandes qu'il monta dans une barque où il s'assit. Toute la foule se tenait sur le rivage. Il leur dit beaucoup de choses en parabole. Voici que le semeur sortit pour semer. Comme il semait, des grains sont tombés au bord du chemin, et les oiseaux sont venus tout manger. D'autres sont tombés sur le sol pierreux, où ils n'avaient pas beaucoup de terre. Ils ont levé aussitôt, parce que la terre était peu profonde. Le soleil s'étant levé, ils ont brûlé, et faute des racines, ils ont séché. D'autres sont tombés dans les ronces. Les ronces ont poussé et les ont étouffés. D'autres sont tombés dans la bonne terre et ils ont donné du fruit à raison des 100, aux 60, aux 30 pour un. Celui qui a des oreilles, qu'ils entendent. Les disciples s'approchèrent de Jésus et lui dirent, « Pourquoi leur parles-tu en parabole ?» Il leur répondit, « À vous il est donné de connaître les mystères du royaume du ciel, mais ce n'est pas donné à cela. À celui qui a, on donnera, et il sera dans l'abondance. À celui qui n'a pas, on enlèvera même ce qu'il a. Si je leur parle en parabole, c'est parce qu'ils regardent sans regarder, et qu'ils écoutent sans écouter ni comprendre. Ainsi s'accomplit pour eux la prophétie d'Isaïe. Vous aurez beau écouter, vous ne comprendrez pas. Vous aurez beau regarder, vous ne verrez pas. Leur cœur de ce peuple s'est alourdi. Ils sont devenus durs d'oreilles. Ils se sont bouchés les yeux de peur que leurs yeux ne voient, que leurs oreilles ne tendent, que leur cœur ne comprenne, qu'ils ne se convertissent, et moi, je les guérirai. Mais vous, heureux vos yeux, puisqu'ils voient, et vos oreilles pour qu'elles entendent. Amen, je vous le dis, beaucoup des prophètes et des justes ont désiré voir ce que vous voyez, et ne l'ont pas vu. Entendre ce que vous entendez, ils ne l'ont pas entendu. Vous donc écoutez ce que veut dire la parabole du semeur. Quand quelqu'un entend la parole du royaume sans la comprendre, le mauvais survient et s'empare de ce qui est semé dans son cœur. Celui-là, c'est le terrain ensemencé au bord du chemin. C'est lui qui a reçu la semence sur un sol périlleux. C'est celui qui entend la parole et la reçoit aussitôt avec joie. Mais il n'a pas de racines en lui. Il est l'homme d'un moment. Quand vient la détresse ou la persécution à cause de la parole, il embouche aussitôt.
Celui qui a reçu la semence dans le ronce, c'est celui qui entend la parole. Mais le souci du monde et la séduction de la richesse étouffent la parole qui ne donne pas de fruit. Celui qui a reçu la semence dans la bonne terre, c'est celui qui entend la parole et la comprend. Il porte du fruit en raison des 100, aux 60, aux 30, pour 1. Acclamons la parole de Dieu.

Avez-vous fait un jardin cette année? Avez-vous fait déjà un jardin cette année? Avez-vous mangé déjà les fruits de cette année? Ah, vous comprenez comment c'est une grande déception quand tu sèmes quelque chose et que tu ne trouves pas de fruits. Ce semeur dont nous parle l'évangile aujourd'hui, il semble au début très malheureux. Parce que ces semences, la première semence tombe au bord du chemin. Et ça ne donne rien parce que ça ne poussera pas. Les oiseaux viendront manger ça. Et dans l'explication de l'évangile, Jésus dit, ça c'est la personne qui écoute la parole de Dieu mais ne l'entend pas. Ça dit ça. Ça entre par ici et ça sort de l'autre côté. Rien ne reste. Rien ne réussit à pousser. Et ça peut nous arriver aussi que le dimanche, on vient ici, on écoute l'évangile, on écoute l'homélie, mais à la sortie, il y a encore quelqu'un qui se demande, « Hey, qu'est-ce qu'on a enseigné aujourd'hui? Ah ben je sais pas, je sais que ben, c'était des belles choses, mais aucune parole n'est restée. Aucune. Ça c'est comme ce semeur qui a semé au bord du chemin. Et la deuxième tentative de semence, c'est que ça va tomber là dans, sur un sol qui est pierreux, plein de pierres, qui ne donnera pas. Ça va pousser, oui. Parce qu'il y a un peu de terre, mais ça n'aura pas de racines. Ça va sécher tout de suite. Ça, en expliquant, il dit, c'est la personne qui accueille la parole de Dieu avec enthousiasme. Ah, ça, c'est le feu. Avec joie, ainsi de suite, mais ça reste ici. Ça n'a pas. Ça n'arrive pas dans le cœur pour que ça puisse continuer à accompagner, à alimenter sa vie. Ça, Dieu dit, oui, ça, c'est comme le semeur qui a semé dans, sur un sort de pierre. Ça va pousser, mais le soleil va brûler la semence parce qu'il n'y a pas de racines. Les racines, c'est ce qui devrait servir à alimenter la semence pour tenir bon face au soleil, mais s'il n'y a pas de racines, ça ne durera pas. C'est la même chose pour la parole de Dieu. Et ce malheureux semeur, la troisième semence va tomber dans les ronces. Oh, qu'il est malheureux, lui. Déjà trois fois qu'il sème rien. Parce que dans les ronces, oui, il y a de la terre. Oui, ça va pousser, mais ça sera étouffé par les ronces. Et dans l'explication, Jésus dit, c'est la parole de Dieu qui est sémée, qui est bien accueillie, qui va même commencer à germer. Mais la semence sera étouffée par les soucis du monde et la séduction de la richesse. Alors ça peut être plusieurs choses qui étouffent la parole de Dieu, qui empêchent que ça porte du fruit. Et ça, ce qui est bien et ce qui est intéressant, qui est même le centre de cet évangile, c'est que le semeur n'abandonne pas. Les échecs ne vont pas le décourager. Il va continuer à s'aimer avec générosité et confiance. Finalement, la quatrième tentative est la bonne. Ça va tomber dans la bonne terre et ça va donner 100, 60, 30 pour 1. Vous voyez, ça dépasse de loin les échecs
qu'il a subi dans ses trois autres tentatives. Et le cœur de l'évangile d'aujourd'hui, c'est vraiment une invitation à la confiance. Parce que le Seigneur continue encore à semer sa parole. Mais quelquefois, peut-être plusieurs fois, la parole tombe au bord du chemin. La parole tombe sur un sol pierreux. La parole tombe au milieu des ronces. Mais il y a quand même la parole qui tombe dans la bonne terre et qui donne du fruit. Et une graine peut aller jusqu'à 100. 100 pour 1, c'est-à-dire c'est la fécondité qu'on ne peut pas imaginer. Que d'une semence, il peut récolter 100. Ça va pour la parole de Dieu, ça va aussi pour notre vie, là. Parce que souvent, quand on rencontre des échecs, première tentative, on est déprimé.

avec confiance. Continue à aller de l'avant avec confiance. Si tu n'as pas de confiance, un agriculteur sans confiance ne peut pas s'aventurer dans son champ. Parce que chaque fois que tu sèmes, tu ne sais pas ce que la météo te réserve. Tu as seulement la confiance que ça sera beau, que le soleil sera en moyenne, pas trop fort, qu'il y aura de la pluie pour arroser tes plantes, ainsi de suite. C'est la confiance qui guide le semeur. C'est la même chose qui doit nous guider, c'est nous aussi. La confiance continue ainsi. Et je voudrais terminer avec une... Je disais hier, moi-même, c'est pas seulement vous peut-être, moi-même quelquefois je m'interroge, j'ai des questionnements. Je disais, quand chaque année je vois les sacrements que nous célébrons, les premières communions, les confirmations, et l'impression que ça reste juste une célébration, il y a quoi pour se déprimer? Il y a quoi pour être déprimé même pour nous? Mais je dis, une semence qui est semée n'est jamais vaine. Et la première lecture disait le prophète Isaïe, comme la pluie et la neige qui tombent ne passent pas sans arroser la terre, ainsi ma parole ne me reviendra pas sans résultat. Quand? Ça, on ne sait pas. Le temps nous dira si c'est ce que nous sèmons va donner quelque chose, mais c'est la même chose. Dieu dit, ma parole ne reviendra pas sans résultat. Mais je disais aussi, je tranquillisais aussi les gens hier, je disais, vous aussi les parents, vous dites, moi j'apportais mes enfants toujours à l'église. Je les ai amenés toujours à l'église. Mais finalement, il n'y a personne qui m'accompagne encore à l'église. Je reste seul qui persévère. Et l'impression, le risque c'est de dire, mais peut-être je n'ai pas bien fait ma job. Je n'ai pas transmis ce que j'avais à transmettre. Non, c'est pas ça. Vous avez transmis, vous avez semé, mais vous n'êtes pas les maîtres de la croissance. Comme moi, je continue à semer, mais ce n'est pas moi qui donne la croissance. Mais j'espère toujours que celui qui est maître de la croissance, la semence peut-être ça restera dans la terre pendant des années, mais ça donnera. Vous aussi, d'abord, donc, soyons nous-mêmes d'abord la bonne terre qui donne du fruit, pour que le semeur ne se décourage pas. Qui continue à semer nous aussi, parce que sa parole ne restera pas sans résultat. Amen.

Réaffirmons notre confiance en Dieu à travers la profession de notre foi. Je crois en Dieu, le Père puissant, Créateur du ciel et de la terre, et en Jésus-Christ, son Fils unique, notre Seigneur, qui a été conçu du Saint-Esprit, est né de la Vierge Marie, a souffert Ponce Pilate, a été crucifié, est mort et a été enseveli, est descendu aux enfers, le troisième jour est ressuscité des morts.

0: aimant tes cieux, et ta sière à droite, Dieu le Père Tout-Puissant, d'où il viendra juger les vivants et les morts. Je crois à l'Esprit Saint, à la Sainte Église catholique, à la communion des saints, à la rémission des péchés, à la résurrection de la chair, à la vie éternelle. Amen. Devant l'immensité des besoins de notre monde, adressons à Dieu nos demandes tout en demeurant sûrs de sa compassion et de sa bienveillance, et disons ensemble.
1: Seigneur, fais-nous porter du fruit. Ô l'Église, afin qu'elle ne cesse de travailler à la croissance du royaume dans notre monde, prions.
0: Seigneur, fais-nous porter du fruit.
1: Pour les personnes en situation d'autorité, afin qu'elles contribuent à mener l'humanité vers son plein accomplissement, prions.
0: Seigneur, fais-nous porter du fruit.
1: Pour les gens blessés, opprimés ou exploités, afin que notre compassion cultive en eux les germes du salut, prions.
0: Seigneur, fais-nous porter du fruit.
1: Pour les agriculteurs et agricultrices, les maraîchers et les maraîchères, et toutes les personnes dont le travail permet d'apporter de la nourriture sur nos tables, afin que leur contribution essentielle soit pleinement reconnue, prions.
0: Seigneur, fais-nous porter du fruit.
1: Pour nos communautés chrétiennes, afin que leur amour de la parole favorise une récolte abondante dans notre monde, prions.
0: Seigneur, fais-nous porter du fruit. Père très bon, dans ta grande sollicitude, accueille nos demandes confiantes et achève en nous dans le monde et achève en nous et dans le monde ton œuvre de création. Nous te le demandons par Jésus le Christ, notre Seigneur.
1: Amen.

Frères et sœurs bien-aimés, prions ensemble d'offrir le sacrifice de toute l'Église. Regarde, Seigneur, et donne de l'Église qui te supplie, accorde à tes fidèles qui vont les recevoir la grâce d'une sainteté plus grande. Par Christ notre Seigneur. Le Seigneur soit avec vous. Élevons notre cœur. Rendons grâce au Seigneur notre Dieu. Vraiment, juste et bon, ta gloire, notre salut, de t'offrir notre action de grâce toujours et en tout lieu. Seigneur, Père très saint, Dieu éternel, puissant, par Christ notre Seigneur. Par sa naissance, il a renouvelé la condition humaine destinée à vieillir. Par sa passion, il a effacé nos fautes. Par sa résurrection d'entre les morts, il a donné accès à la vie éternelle. Et par son ascension auprès de toi, notre Père, il a ouvert les portes du ciel. C'est pourquoi, avec la multitude des anges et des saints, nous chantons l'hymne de ta gloire et sans fin nous proclamons.

Toi qui es vraiment saint, toi qui es la source de toute sainteté, Dieu notre Père, nous voici rassemblés devant toi. Et dans la communion de toute l'Église, nous célébrons le jour où le Christ est ressuscité d'entre les morts. Par lui que tu as élevé à ta droite, nous te prions. Sanctifie ces offrandes, et répands sur elles ton esprit, qu'elles deviennent pour nous le corps et le sang de Jésus, le Christ notre Seigneur. Au moment d'être livré, d'entrer librement dans sa passion, il prit le pain, il rendit grâce, il le rompit, et le donna à ses disciples en disant, prenez et mangez-en tous, ceci est mon corps livré pour vous.

toi-même appelé le repas et pris la coupe. De nouveau, il rendit grâce et la donna à ses disciples en disant, prenez et buvez-en tous, car ceci est la coupe de mon sang, le sang de l'Alliance nouvelle éternelle, qui sera versé pour vous et pour la multitude en rémission des péchés. Vous ferez cela en mémoire de moi.

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1: Nous annonçons ta mort, Seigneur Jésus. Nous proclamons ta résurrection. Nous attendons ta venue dans la gloire. En faisant ainsi mémoire de la mort et de la résurrection de ton Fils, nous t'offrons, Seigneur, le pain de la vie et la coupe du salut, et nous te rendons grâce quand tu nous as estimés dignes de nous tenir devant toi pour te servir. Humblement, nous te demandons qu'en ayant part au corps et au sang du Christ, nous soyons rassemblés par l'Esprit Saint en un seul corps. Souviens-toi, Seigneur, de ton Église répandue à travers le monde, fais-la grandir dans ta charité, en union avec notre pape Léon, notre évêque Michel et tous les évêques, les prêtres et les diacres. Souviens-toi aussi de nos frères et sœurs qui se sont endormis dans l'espérance de la résurrection, et souviens-toi dans ta miséricorde de tous les défunts. Nous te prions aujourd'hui en particulier pour Roger Landry, deuxième anniversaire, Jean-Eudes Lantaigne, Adrien Bernan, Gilbert et Dumont Landry. Accueille-les dans la lumière de ton visage. Si nous tous enfin nous implorons ta bonté, permets qu'avec la Vierge Marie, la bienheureuse Mère de Dieu, avec Saint Joseph son époux, les apôtres, Saint Aimé Marie, Saint Antoine de Padoue, Saint Jaël de notre patron, et tous les saints qui ont fait ta joie au long des âges, nous ayons par la vie éternelle, et que nous chantions ta louange et ta gloire par ton Fils Jésus, le Christ. Par lui, avec lui, en lui, à toi, Dieu le Père tout-puissant, dans l'unité du Saint-Esprit, tout honneur, toute gloire pour les siècles des siècles. Unis dans le même esprit, disons avec confiance et la prière que nous avons reçue du Sauveur. Notre Père, qui es aux cieux, que ton nom soit sanctifié, que ton règne vienne, que ta volonté soit faite sur la terre comme au ciel. Donne-nous aujourd'hui notre pain de ce jour. Pardonne-nous nos offenses, comme nous pardonnons aussi à ceux qui nous ont offensés. Et ne nous laisse pas entrer en tentation, mais délivre-nous du mal. Délivre-nous de tout mal, Seigneur, donne la paix à notre temps. Soutenu par ta miséricorde, nous serons libérés de tout péché, à l'abri de toute épreuve. Nous qui attendons que se réalise cette bienheureuse espérance, l'avènement de Jésus-Christ, notre Sauveur. Seigneur Jésus-Christ, tu as dit à tes apôtres, je vous laisse la paix, je vous donne ma paix. Ne regarde pas nos péchés, mais la foi de ton Église. Pour que ta volonté s'accomplisse, donne-lui toujours cette paix. Et conduira vers l'unité parfaite, toi qui vis et règne pour les siècles et des siècles. Amen. Que la paix du Seigneur soit toujours avec vous.
2: Et avec
1: dans la charité du Christ, donnez-vous la paix.

Voici l'agneau de Dieu, voici celui qui enlève les péchés du monde, heureux les invités au repas des noces de l'agneau. Seigneur, je ne suis pas digne de te recevoir, mais dis seulement une parole, je serai guéri. Que le cœur du sang de Jésus nous garde pour la vie éternelle.

Celui qui mange ma chair et boit mon sang demeure à moi, et moi je demeure à lui, en lui, dit le Seigneur. Prions encore le Seigneur. Nous avons reçu tes bienfaits, Seigneur, et nous te supplions. Chaque fois que nous célébrons ce mystère, fais grandir en nous ton œuvre de salut, par le Christ notre Seigneur. Laissez-moi donner quelques indications pour la novène de cette année, surtout aux gens qui nous suivent à travers la radio, qui ne lisent pas nos bulletins. C'est que cette année, c'est le Père Serge Como qui va prêcher la novène. Puis la messe du soir sera célébrée à 7 heures au lieu de 8 heures. On avait l'habitude que c'est 8 heures, mais cette année, ça sera à 7 heures pour accommoder les gens qui viennent de l'Ouest, surtout les bénévoles qui ont encore du travail après la messe. Puis, pour la transmission, les messes seront transmises le soir, sauf les mercredis et les dimanches, ça sera le matin à 10h. Donc tous les mercredis et les dimanches, la messe qui sera transmise, c'est la messe du matin à 10h, tandis que les autres jours, c'est la messe du soir qui sera transmise. Le Seigneur soit avec vous. Que Dieu Tout-Puissant vous bénisse, le Père, le Fils et le Saint-Esprit. Allez dans la paix et la joie du Christ. Bon dimanche et bonne semaine à toutes et à tous.

0: Vous êtes toujours bien branchés sur les ondes de CJVR, Renelle Lantaigne avec vous. Et si, mettons que vous avez envie de vous faire un petit dimanche là cinéma, eh bien, on a une belle programmation pour la région de Caraquet au Cinéma du Centre. Alors aujourd'hui, dimanche, on a le film d'animation Moana, également la comédie dramatique Françoise et le film d'animation Les Mignonnes et les Monstres. Et si, par contre, vous êtes dans la région de Tracadie, eh bien, au Cinéma Péninsule dans la région de Tracadie, on a toujours à l'affiche pour vous le film d'aventure Moana en version 3D. Également, le documentaire de comédie Jackass, Le meilleur pour la fin. On a aussi le film d'animation Les Mignonnes et les Monstres en version 3D et la comédie dramatique Françoise. Et je vous rappelle que pour avoir toute l'horaire complète, les représentations en version originale anglaise, vous pouvez aller sur le site web www.cinemapeninsule.ca ou encore composer le 393-3456 et faire l'extension 2.
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0: Le soleil dominera ce matin avant de laisser graduellement place à des alternances de soleil de nuages cet après-midi. Quelques nappes de brouillard ce matin qui vont se dissiper rapidement. Les vents du sud se lèveront en début d'après-midi à 20 km/h, avec des rafales pouvant atteindre 40. Le mercure grimpera jusqu'à 27 degrés avec un humidex de 28 et l'indice UV sera élevé à 7.
1: Quatre-vingt-quatorze un.

3 et 4. Les conditions de brûlage sont mises à jour quotidiennement à 14 heures pendant la saison des incendies de forêt. Pour la région du Restigouche, le brûlage est présentement interdit. Et pour tout le reste de l'ensemble de la province du Nouveau-Brunswick, le brûlage est présentement permis. Ici Renelle Lantaigne, voici votre minute de sport de la presse canadienne. En Coupe du monde de soccer, les demi-finales sont maintenant connues. L'Angleterre a décroché son billet grâce à une victoire de 2-1 contre la Norvège en prolongation. Jude Bellingham inscrivant le but gagnant, les Anglais retrouveront l'Argentine qui a éliminé la Suisse 3-1 grâce notamment à un but décisif de Julian Alvarez. De l'autre côté du tableau, la France affrontera l'Espagne. À Wimbledon, la Tchèque Linda Noskova a remporté le titre du simple féminin en battant Karolina Muchova en 3 manches. Aujourd'hui, place à la grande finale masculine alors que le numéro 1 mondial Jannik Sinner affrontera Alexander Zverev. Et en double féminin, la Canadienne Gabriela Dabrowski sera également en action en finale. Dans la Ligue canadienne de football, les Alouettes de Montréal ont eu le dessus sur les Stampeders de Calgary pour la marque de 37-30. Les deux formations se retrouveront dès samedi prochain, cette fois à Calgary. Au baseball majeur, les Blue Jays de Toronto se sont inclinés 8-7 face aux Padres de San Diego, malgré un circuit de 3 points de Vladimir Guerrero fils. Les Jays ont aussi profité du repêchage pour sélectionner le lanceur gaucher Cole Carlin de l'Université d'État de l'Arizona avec leur premier choix. Et finalement, en golf, la Sud-Coréenne Yaren Ryu a inscrit son nom dans le livre des records en jouant une ronde de 60, soit 11 coups sous la normale, au championnat Evian. Elle amorcera la ronde finale avec une avance de 3 coups, tandis que la Canadienne Brooke Anderson pointe à 7 coups de la tête. Et c'est ce qui complète votre minute de sport de la presse canadienne.

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1: Ici Renelle Lantaigne, voici votre bulletin d'information. La violence a frappé le populaire festival Salsa on St. Clair à Toronto samedi soir. Une fusillade survenue peu après 20h a fait 2 morts et 4 blessés. Selon la police de Toronto, un échange de coups de feu s'est produit en pleine foule, forçant des milliers de festivaliers à fuir dans la panique. 3 scènes de crime ont été établies et 2 armes à feu ont été retrouvées sur place. Aucune arrestation n'a encore été effectuée. Le premier ministre Mark Carney a offert ses condoléances aux familles des victimes et assuré les forces policières de son soutien afin que les responsables soient traduits en justice. Le premier ministre de l'Ontario, Doug Ford, ainsi que le chef conservateur, Pierre Poilievre, ont également dénoncé cette attaque. Toujours sur la scène nationale, Mark Carney était de passage au Stampede de Calgary, où il a reçu un accueil favorable de plusieurs visiteurs venus discuter d'un projet majeur d'oléoduc reliant l'Alberta à la côte ouest. Le premier ministre s'est montré optimiste quant à la réalisation de ce projet, affirmant qu'il bénéficie d'un appui grandissant à travers le pays. Plus tôt dans la journée, il avait de nouveau plaidé en faveur d'une plus grande collaboration entre les provinces afin de renforcer la sécurité énergétique du Canada et réduire les obstacles au développement des grands projets énergétiques. En économie, Ford Canada et le syndicat Unifor ont conclu une entente de principe pour une nouvelle convention collective de 3 ans. L'accord devra maintenant être ratifié par les quelques 5000 travailleurs représentés par le syndicat. Les négociations avec Stellantis et General Motors devraient suivre au cours des prochaines semaines. À l'international, les tensions continuent de s'aggraver au Moyen-Orient. Les États-Unis ont mené de nouvelles frappes contre l'Iran après une attaque visant un navire dans le détroit d'Ormuz. Téhéran affirme avoir répliqué par des frappes contre des installations situées à Bahreïn, au Qatar et aux Émirats arabes unis. L'Iran annonce également la fermeture du détroit d'Ormuz jusqu'à nouvel ordre. Cette voie maritime est essentielle au commerce mondial, puisqu'environ 20 % du pétrole transporté dans le monde y transite. Les marchés surveillent de près cette escalade qui pourrait avoir des répercussions importantes sur les prix de l'énergie. Au Québec, un motocycliste a perdu la vie à Sherbrooke après une collision avec une camionnette. Le conducteur du véhicule, âgé de 34 ans, a été arrêté alors que des éléments criminels auraient été constatés sur les lieux. Les enquêteurs tentent maintenant de déterminer les circonstances exactes de cette tragédie. En Espagne, les célèbres festivités de San Fermín à Pampelún ont une fois de plus été marquées par de graves incidents. Lors de la traditionnelle course de taureaux, un participant a été encorné au visage, tandis qu'une 12aine d'autres personnes ont été blessées. Malgré les mesures de sécurité, ces courses demeurent extrêmement dangereuses et attirent chaque année des milliers de participants venus des 4 coins du monde. Et pour terminer, chez nous, ici au Nouveau-Brunswick, le festival Acadie Love célèbre cette année son 10e anniversaire à Caraquet. L'événement met à l'honneur la diversité sexuelle et de genre avec une programmation artistique, culturelle et communautaire. Les organisateurs rappellent toutefois que malgré les progrès réalisés au cours des dernières années, il reste encore du travail pour assurer l'inclusion et la protection des droits des communautés DELGBTQIA+. Ils soulignent également que le financement demeure un défi au point où l'avenir du festival pourrait dépendre du bilan de cette édition. Et c'est ce qui complète votre bulletin d'information de ce dimanche 12 juillet 2026. On profite aujourd'hui d'une magnifique journée d'été. Le soleil est bien présent, mais devra partager le ciel avec quelques nuages cet après-midi. Les vents du sud souffleront à 20 km/h avec des rafales pouvant atteindre 40 et le mercure grimpera jusqu'à 27 degrés avec un humidex de 28. Ce soir et cette nuit, le ciel se dégagera complètement et la température descendra à 14 degrés. Et pour demain dimanche, on retrouve encore beaucoup de soleil en matinée, suivi d'alternance de soleil et de nuages avec un faible risque d'averse en fin de journée, un maximum de 20 et un humidex de 31.
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3: Ici Sandra Landry, je vous souhaite un excellent dimanche. Bienvenue à ces deux belles heures de musique country francophone, les vitres de la péninsule Maigre-Alignement de Tracadie. Ben oui, tout au cours de l'été, à tous les dimanches de midi à 14h sur les ondes de CJVA, on vous présente les chansons country francophones avec des artistes d'ici et d'ailleurs. Pour ce premier segment, Laurence Saint-Martin, Mountain Daisies, Guylaine Tanguay, Joanne Provencher et le regretté Paul Dwayne.

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1: On profite aujourd'hui d'une magnifique journée d'été. Le soleil est bien présent, mais devra partager le ciel avec quelques nuages cet après-midi. Les vents du sud souffleront à 20 km/h avec des rafales pouvant atteindre 40 et le mercure grimpera jusqu'à 27 degrés avec un humidex de 28. Ce soir et cette nuit, le ciel se dégagera complètement et la température descendra à 14 degrés. Et pour demain dimanche, on retrouve encore beaucoup de soleil en matinée, suivi d'alternance de soleil et de nuages avec un faible risque d'averse en fin de journée, un maximum de 29 et un humidex de 31.
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3: Jusqu'à 14h sur les ondes de CJVA, les chansons country francophones présentées par les vitres de la péninsule Maigre Alignement de Tracadie. Au cours des prochaines minutes, on a pour vous Denis Doiron, Nadja, Mac Héro, Yann Couture, Christian C, Bernard Côté et voici Rob Manitou Arsenault avec Ochiku.

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1: Nous vous souhaitons de passer un excellent après-midi. Merci d'être à l'écoute de CJVA. En musique, pour vous, Jean-Guy, Dominique, Jenny Murray, Réveil, Beau Séjour et Patrick.

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6: Je vous mentionne qu'en plus de nous écouter au 94.1 FM CJVA, vous pouvez aussi nous écouter sur notre site internet ckle.fm. Vous cliquez sur la bannière CJVA en haut à droite. On poursuit tout de suite en musique avec JC, Daniel Gauguin, Kelsey Albert, Maxime Lefebvre, Louis Doré et Étienne Dupuis.

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1: On profite aujourd'hui d'une magnifique journée d'été. Le soleil est bien présent, mais devra partager le ciel avec quelques nuages cet après-midi. Les vents du sud souffleront à 20 km/h avec des rafales pouvant atteindre 40 et le mercure grimpera jusqu'à 27 degrés avec un humidex de 28. Ce soir et cette nuit, le ciel se dégagera complètement et la température descendra à 14 degrés. Et pour demain dimanche, on retrouve encore beaucoup de soleil en matinée, suivi d'alternance de soleil et de nuages avec un faible risque d'averse en fin de journée, un maximum de 29 et un humidex de 31.
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1: Nous sommes déjà rendus à la toute fin de l'émission présentée par les vitres de la péninsule Maigre-Alignement de Tracadie. Ici Sandra Landry, merci de votre accueil. Merci d'avoir été à l'écoute. Je vous souhaite de passer un très bel après-midi, une bonne semaine en espérant vous retrouver, bien sûr, dimanche prochain. Pour terminer, on a pour vous Pascal Côté, Caro Laurando, Claude Bastarache, Ambéel, Claude Adam et Émilie Darège.

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3: On profite aujourd'hui d'une magnifique journée d'été. Le soleil est bien présent, mais devra partager le ciel avec quelques nuages cet après-midi. Les vents du sud souffleront à 20 km/h avec des rafales pouvant atteindre 40 et le mercure grimpera jusqu'à 27 degrés avec un humidex de 28. Ce soir et cette nuit, le ciel se dégagera complètement et la température descendra à 14 degrés. Et pour demain, encore beaucoup de soleil en matinée, suivi d'alternance de soleil de nuages avec un faible risque d'averse en fin de journée, un maximum de 29 et un humidex de 31.
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On profite aujourd'hui d'une magnifique journée d'été. Le soleil est bien présent, mais devra partager le ciel avec quelques nuages cet après-midi. Les vents du sud souffleront à 20 km/h avec des rafales pouvant atteindre 40 et le mercure grimpera jusqu'à 27 degrés avec un humidex de 28. Ce soir et cette nuit, le ciel se dégagera complètement et la température

0: descendra à 14 degrés. Et pour demain, encore beaucoup de soleil en matinée, suivi d'alternance de soleil et de nuages avec un faible risque d'averse en fin de journée, un maximum de 29 et un humidex de 31.
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1: Prévision météo pour ce soir et cette nuit, le ciel se dégagera complètement et la température descendra à 14. Et pour demain dimanche, on retrouve encore beaucoup de soleil en matinée, suivi d'alternance de soleil de nuages avec un faible risque d'averse en fin de journée, maximum de 29, humidex de 31.

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Les prévisions météo pour ce soir et cette nuit, le ciel se dégagera complètement et la température descendra à 14. Et pour demain dimanche, on retrouve encore beaucoup de soleil en matinée, suivi d'alternance de soleil de nuages avec un faible risque d'averse en fin de journée, maximum de 29, humidex de 31.

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3: Les prévisions météo pour ce soir et cette nuit, le ciel se dégagera complètement et la température descendra à 14. Et pour demain dimanche, on retrouve encore beaucoup de soleil en matinée, suivi d'alternance de soleil de nuages avec un faible risque d'averse en fin de journée, maximum de 29, humidex de 31.

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Bonsoir, bienvenue au Bingo, les amis de la santé. Mon nom est Sandra Landry. Good evening, everyone. Welcome to the Friends of Healthcare Bingo. My name is Sandra Landry. On débute le tout avec la partie misto sur la carte noire avec une balle frime. Deux lignes seulement pour $500. Early

0: au 69. Il s'agit de la balle fine It's the Wild Ball. S'il vous plaît, poinçonnez tous les numéros qui se terminent par un 9. Please dab all numbers ending with a 9. On vous donne une minute pour le faire. We will give you a minute to do so.
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Félicitations, congratulations, Victor Fougère. On passe maintenant à la partie 1 sur la carte bleue. Autour du centre pour 300 $. Game number 1 on the blue card et round the free for $300. Et je vous mentionne que la balle chanceuse de ce soir est le O69, the lucky ball tonight, O69. Bonne chance, good luck. I-19.

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Félicitations, congratulations, Claudette David et Annie Arsenault. Nous poursuivons maintenant avec la partie 2 sur la carte orange. Deux lignes ou une ligne et les quatre coins pour 300 $. Game number 2 on the orange card. Two lines or one line and four corners for $300. Bonne chance. Good luck.

Félicitations, congratulations, Blondine Robichaud. Notre prochaine partie, c'est la partie 3 sur la carte verte. Deux lignes au ligne et les quatre coins pour 300$. Game number 3 on the green card. Two lines or one line and four corners for $300. Bonne chance, good luck. E20, I20.

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0: Félicitations, congratulations, Andrew Joe. Maintenant, la partie 4 sur la carte jaune avec une balle frime, deux lignes seulement pour 300 $. Game number 4 on the yellow card with a wild ball, two lines only for $300. Bonne chance, good luck. I-28, I-28. Il s'agit de la balle frime. It's the wild ball. S'il vous plaît, poinçonnez tous les numéros qui se terminent avec un 8. Please dab all numbers ending with an 8. On vous donne une minute pour le faire. We'll give you a minute to do so.
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Félicitations, congratulations, Denis Robichaud, Gilles Godin, Ginette Arsenault, Ghislaine Chabot et Nancy Roy, et aussi Sylvie Bolger. La prochaine partie, c'est la partie 5 sur la carte rose. Deux lignes, une ligne et les quatre coins pour 300 $. Game number 5 on the pink card. Two lines or one line and four corners for $300. Bonne chance, good luck. I-23.

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We have the possibility of a winner. 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

Félicitations, congratulations, Claudine Paulin. Maintenant, c'est la partie 6 sur la carte grise. Deux lignes ou une ligne et les quatre coins pour 300 $. Game number 6 on the gray card. Two lines or one line and four corners for $300. Bonne chance, good luck. N35, N35.

Félicitations, congratulations, Jeanne Mans Savoie. Nous poursuivons avec la partie 7 sur la carte Verlim. C'est la partie hantée Crazy T. Partie progressive pour 500$. Game number 7 on the lime green card. The Crazy T, the progressive game for $500. Bien important de poinçonner tous les numéros car nous allons jouer la partie pleine carte sur la même carte. Please dab all numbers as we will play the full card game on the same card. Bonne chance. Good luck. J'ai 59, j'ai 59.

Félicitations, congratulations, Thérèse Gionnet. Alors, la partie numéro 7 est maintenant terminée. Game number 7 is now over. Nous poursuivons maintenant avec la partie 8 sur la carte Vert Lime. La pleine carte, 5 000 en 49 numéros ou moins, 1 000 en 50 numéros ou plus. Game number 8 on the lime green card, the full card game, $5,000 in 49 numbers or less, $1,000 in 50 numbers or more. Bonne chance, good luck. I-24.

Félicitations, congratulations, Philomène Haché. Nous allons prendre une courte pause pour nous assurer que nous n'avons pas d'autres gagnants. We'll take a short break just to be sure that we have no other winners.

Nous ne prendrons plus d'appels. We will not take any more calls. Merci à tous d'avoir joué au bingo, les amis de la santé. Thank you, everyone, for playing Friends of Healthcare Bingo. Bonne soirée. Good evening.

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1: Les prévisions météo pour ce soir et cette nuit, le ciel se dégagera complètement et la température descendra à 14. Et pour demain, on retrouve encore beaucoup de soleil en matinée, suivi d'alternance de soleil et de nuages avec un faible risque d'averse en fin de journée, maximum de 29, humidex de 31.

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